0: boucher.
1: Voilà, la maladie du boucher, on s'assoit pas.
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0: Bonjour à tous et bienvenue sur Canal Afrique, la perspective africaine de l'information qui émet depuis nos studios d'Oken Park en Afrique du Sud. Et Kato est à la mise en onde de cette édition de Vue d'Afrique. Je suis Joëlle Mouteba à ce microphone et voici sans plus tarder les principaux titres qui font l'actualité du jour. En Guinée, l'opposition et plusieurs organisations de la société civile appellent au boycott des élections législatives et locales prévues le dimanche 31 mai prochain. En mission à Goma, la représentante AD intérim de l'OMS en RDC annonce le renforcement des mesures de riposte contre l'épidémie d'Ebola qui sévit actuellement les provinces de l'Ituri et dans les deux Kivu. Voilà donc pour le sommaire, je cède d'abord le micro à Annick Allongy pour le bulletin d'information. On se retrouve tout juste après. Annick, bonjour.
1: Bonjour Joël.
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1: Madame, Monsieur, bonjour. L'ancien ministre malien Amaag Mahmoud a annoncé son ralliement à la coalition des forces pour la République, la CFR, mouvement d'opposition lancé en décembre dernier autour de l'imam Mahmoud Diko. La CFR appelle à une résistance pacifique contre les autorités militaires au pouvoir depuis près de 6 ans sans élection. Le mouvement plaide également pour un dialogue avec les djihadistes du groupe de soutien à l'islam et aux musulmans liés à Al-Qaïda, ainsi qu'avec les indépendantistes du Front de libération de l'Azawad afin de mettre fin aux violences. Ancien ministre sous le régime de Moussa Traoré et ex-cadre du MNLA. Lors de la rébellion de 2012, Amaag Mahmoud estime que le Mali traverse une profonde crise politique. Depuis la Mauritanie où il vit en exil, il appelle les Maliens à se rassembler autour d'un projet commun et défend l'idée de négociations inclusives pour restaurer la paix et la gouvernance du pays. Une vive polémique oppose le corps judiciaire au ministre tchadien de la Sécurité publique et de l'Immigration, Ali Ahmad Agabash. Le ministre est accusé d'avoir appelé ses services à déchirer certaines décisions de justice et à les jeter au visage de leurs bénéficiaires, des propos largement relayés sur les réseaux sociaux. Réunis en Assemblée générale le 26 mai, les syndicats de magistrats SMT et CIMAT ont décidé de maintenir leur plainte contre le ministre. Il dénonce des déclarations portant atteinte à la dignité de la magistrature et à l'indépendance de la justice. L'affaire suscite une forte indignation dans les milieux judiciaires et politiques. Plusieurs voix y voyant un mépris des institutions et une incitation à violer la loi. Malgré les excuses transmises par le Premier ministre et une lettre du ministre lue devant les magistrats, la procédure judiciaire est maintenue. Les syndicats accordent désormais 10 jours aux autorités pour réagir avant une nouvelle évaluation de la situation début juin. Les Émirats arabes unis font face à de nouvelles accusations concernant la guerre au Soudan. Dans un rapport publié le 26 mai 2026, Human Rights Watch affirme que des centaines de mercenaires colombiens recrutés depuis 2024 par la société Global Security Services Group basée à Abu Dhabi auraient combattu aux côtés des forces de soutien rapide FSR, la milice paramilitaire du général Edmeti. Les détails dans ce compte-rendu.
3: Selon l'ONG, ces combattants auraient transité par des bases militaires émiriennes avant leur déploiement au Darfour. Des témoignages recueillis évoquent également l'entraînement de recrues des FSR, y compris de mineurs, près de Niala. Human Rights Watch affirme aussi avoir authentifié des vidéos montrant des mercenaires colombiens participant à la prise d'El Fasher en octobre 2025, une offensive marquée par des massacres, des violences sexuelles et des déplacements forcés de civils. L'ONG estime que ces éléments démontrent un soutien important des Émirats au FSR. Abu Dhabi continue toutefois de nier toute aide militaire, affirmant que son soutien au Soudan est uniquement humanitaire.
1: Direction le Bénin, où 4 militaires ont été tués lors d'attaques menées dans la nuit du 25 au 26 mai 2026 contre 2 positions de l'armée dans la zone de Kourou-Kouakou. Kualou, à la frontière avec le Burkina Faso. Selon plusieurs sources, des centaines d'hommes armés circulant à moto ont pris pour cible les soldats de l'opération Mirador. L'armée béninoise affirme avoir riposté rapidement. Un haut gradé indique que de nombreux assaillants auraient été tués, même si aucun bilan officiel n'a été communiqué. Des opérations de ratissage et de poursuite ont ensuite été lancées dans cette région considérée comme un point sensible de la menace terroriste. Ces attaques interviennent quelques heures après la prise de fonction du nouveau ministre béninois de la Défense, Gildas Angokan. Devant la hiérarchie militaire, il a promis de renforcer la formation, l'équipement et la modernisation des forces armées ainsi que la coopération militaire régionale face aux menaces sécuritaires. C'est tout pour ce bulletin d'information. Merci de l'avoir suivi.
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0: D'actualité de Vue d'Afrique, je suis Joël Mouteba. Merci d'avoir choisi Vue d'Afrique pour vous informer en français sur Channel Africa. L'Algérie a clarifié dimanche 24 mai sa position sur le Sahara occidental. À l'occasion de la Journée mondiale de l'Afrique, son ministre des Affaires étrangères a salué le processus de négociation mené sous l'égide des États-Unis et de l'ONU. Pourtant, derrière cette ouverture, Alger maintient une ligne rouge. Pas de solution sans le droit du peuple sahraoui à l'autodétermination. Une position qui, selon les observateurs, n'efface pas le blocage, mais cherche avant tout à ménager la relation renaissante avec Washington. Les détails dans ce compte-rendu. Le Sahara occidental reste l'un des dossiers les plus sensibles et les plus bloqués du continent africain. Et ces derniers jours, l'Algérie a voulu lever toute ambiguïté sur sa position. À l'occasion de la Journée mondiale de l'Afrique, le ministre algérien des Affaires étrangères, Ahmed Attaf, a pris la parole pour réaffirmer les lignes rouges d'Alger dans les négociations en cours autour du Sahara occidental. Un discours qui intervient alors que les discussions menées sous l'égide des Nations unies et des États-Unis traversent une période de ralentissement. Dans son intervention, Ahmed Attaf a d'abord salué le processus de négociation engagé depuis le début de l'année. L'Algérie dit voir d'un bon œil les discussions menées avec les différentes parties concernées, notamment le Maroc, le Front Polisario, la Mauritanie ainsi que les médiateurs américains et onusiens.
4: Concernant la question du Sahara occidental, les récents développements de ce dossier confirment la justesse de ce que l'Algérie a demandé et poursuivi pendant les 5 dernières décennies, appelant à l'organisation inévitable de négociations directes entre les parties en conflit, le Royaume du Maroc et le Front Polisario. En conséquence, l'Algérie accueille avec enthousiasme le processus de négociation lancé au début de cette année sous la supervision conjointe des Nations unies et des États-Unis, auxquels l'Algérie a participé, tout comme la Mauritanie, en tant que pays voisin des parties en conflit et observateur dans le processus politique réunissant ces deux parties.
0: Alger affirme souhaiter une solution juste et définitive au conflit.
4: Dans le même temps, l'Algérie espère sincèrement que ces négociations directes entre les parties en conflit, le Royaume du Maroc et le Front Polisario aboutiront à une solution juste, durable et définitive à la question du Sahara occidental.
0: Mais derrière cette ouverture diplomatique, le pouvoir algérien maintient sa position de fond. Pas question pour Alger que le plan d'autonomie proposé par le Maroc devienne l'unique base des négociations. Le chef de la diplomatie algérienne insiste sur un principe qu'il juge non négociable, le droit du peuple sahraoui à l'autodétermination.
4: De manière à garantir le droit du peuple sahraoui à l'autodétermination, conformément aux résolutions pertinentes des Nations Unies, y compris la dernière résolution du Conseil de sécurité N degré 2797, et à contribuer à créer les conditions et les éléments nécessaires pour restaurer la paix dans toute la région maghrébine.
0: Autre élément important dans cette prise de parole, l'Algérie a tenu à rappeler son rôle exact dans les discussions. Alger se présente comme un pays voisin et observateur du processus politique et non comme une partie directement impliquée dans le conflit. Pour plusieurs analystes, cette sortie diplomatique vise aussi à préserver le rapprochement engagé ces derniers mois entre Alger et Washington. L'Algérie cherche à montrer sa disponibilité au dialogue avec les États-Unis sans donner le sentiment d'un assouplissement sur ses positions historiques concernant le Sahara occidental. Au final, cette déclaration illustre toute la difficulté des négociations actuelles, avancées sur la forme sans véritables évolutions sur le fond. Car malgré les échanges relancés ces derniers mois, les discussions restent aujourd'hui quasiment au point mort. Joël Mouteba pour Channel Africa Actualité.
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0: En Guinée, je l'annonçais dans les grands titres, l'opposition et plusieurs organisations de la société civile appellent au boycott des élections législatives et locales prévues le dimanche 31 mai et qui doivent permettre de pourvoir 147 sièges de députés et 342 mairies. Elle dénonce un processus qu'elle juge verrouillé par les autorités de la transition et un calendrier imposé ainsi qu'un cadre institutionnel qui ne garantissent pas une compétition équitable. Pendant ce temps, au sein de l'Église catholique, des voix s'élèvent pour réclamer un débat constructif mettant l'accent sur la nécessité d'un dialogue inclusif, condition d'une sortie de transition apaisée. Et pour en parler, nous sommes en ligne avec Alpha Abdoulaye Diallo, journaliste et analyste politique. Monsieur Alpha Abdoulaye Diallo, bonjour, bienvenue sur Vue d'Afrique.
7: Oui, bonjour.
0: Alors, quand une opposition appelle au boycott, mais que ses cadres vivent en exil et signent leur communiqué depuis Paris, comment peut-elle peser, je parle de l'opposition, sur le rapport de force à Conakry? Et aussi, est-ce que cette distance rend le discours de l'opposition moins crédible aux yeux des Guinéens qui restent sur place?
7: Oui, merci pour la question. La question nous demande de faire l'analyse de la situation actuelle où nous avons deux dynamiques antagonistes qui traversent la Guinée, là où s'affrontent d'une part les griefs profonds de l'opposition et d'autre part l'inexorable progression de la feuille de route de l'État. Oui, en vérité, cette problématique touche au cœur même de la dynamique de l'impact de la crédibilité d'une opposition en exil. Votre question est la bienvenue. Parce qu'elle invite par extension à mesurer la pleine mesure de la fracture géopolitique actuelle, tant il est manifeste que le décalage géopolitique entre les instances de décision de l'opposition, qui se trouve, vous l'avez dit souvent, basé à Paris, j'ajoute Abidjan ou Dakar, et la réalité quotidienne de Conakry modifie vraiment le rapport de force. Alors, cette distance engendre d'abord une capacité de mobilisation restreinte. L'histoire politique de notre pays démontre que les mots d'ordre, qu'il s'agisse de villes mortes, de manifestations, de marches, tirent leur efficacité d'une coordination directe sur le terrain, notamment dans les bastions qu'on appelle l'axe Amdalaï Bambeto-Koza. Alors, l'absence physique des leaders limite effectivement la réactivité tactique face aux forces sécuritaires et fragilise l'encadrement des militants. Cette situation pose également la question de la perception locale, car le discours de l'exil crée une sorte d'asymétrie des risques. Et pour les populations locales qui font face à l'inflation, à la paupérisation des ménages, au risque d'interpellation lors des mouvements sociaux, les appels à la résistance lancés depuis l'étranger peuvent être perçus comme déconnectés vraiment de la rigueur quotidienne. Et pour nous qui vivons à Conakry, nous savons que cela est une réalité, que l'opposition actuelle est en déphasage avec la réalité. Enfin, il faut dire que cette distance fournit un argument de poids au pouvoir en place, qui l'exploite systématiquement dans sa communication gouvernementale pour dénigrer la légitimité des leaders exilés en les dépeignant comme des acteurs déresponsabilisés vis-à-vis des conséquences concrètes de leurs consignes sur le terrain, à Conakry notamment.
0: Mais ce boycott, est-ce vraiment une stratégie efficace parce qu'il risque au contraire d'offrir au pouvoir des élections sans résistance qui pourront être présentées comme apaisées? Ou est-ce aussi quelque part une manière pour l'opposition de reconnaître son affaiblissement tout en essayant de rester audible?
7: Bon, là je peux dire que l'argumentaire des forces de l'opposition s'articule autour de la gouvernance électorale. D'abord, vous vous rappelez que le recours au boycott électoral, même chez vous en Afrique du Sud et particulièrement en Guinée, constitue une stratégie de double tranchant, c'est-à-dire qu'elle est largement documentée par la science politique. Dans la conjoncture présente, cette option procède de factures techniques et politiques profondes. En Guinée, lorsque l'opposition recule le transfert de compétences, par exemple de l'organisation des scrutins au ministère de l'administration du territoire et de la décentralisation, et l'opposition exige l'institution d'un organe paritaire ou indépendant, comme ce qu'on appelait l'ancienne CENI, ce qui est gage à ses yeux de neutralité. Donc cette défiance est exacerbée par le contentieux lié au fichier électoral. Les forces vives contestent vivement les mécanismes de révision et de constitution de la cartographie des électeurs, soutenant que les défauts de consensus sur le recensement biométrique tendent par exemple à marginaliser une fraction substantielle de l'électorat traditionnellement acquise aux formations historiques. Mais ces formations historiques n'existent plus aujourd'hui dans le paysage politique parce que la plupart ont été suspendues. Suspendues pour cause de non-conformité aux rigueurs administratives. Voilà. Donc ce climat de suspicion est nourri par un sentiment d'éviction juridique et politique consécutif aux récents audits ainsi qu'aux mesures de dissolution et de mise sous observation de nombreuses structures partisanes. Pour les états-majors politiques, le constat est que les conditions minimales d'une confrontation pluraliste et inclusive se trouvent souvent compromises. Pour autant, la mise en œuvre de cette doctrine de la rupture expose ses promoteurs aux écueils de la politique de la chaise vide. L'histoire donc contemporaine enseigne aussi que le boycott n'enraye que nécessairement la mécanique des scrutins, c'est-à-dire qu'il tend plutôt à banaliser le chemin du pouvoir et en lui offrant une transition institutionnelle, exemple de toute résistance concrète, doublée d'une sorte de majorité parlementaire absolue pour légiférer sans entrave. Le pouvoir s'emparera alors opportunément de la sérénité apparente des opérations pour s'en prévaloir comme d'un quitus de pacification nationale. Dès lors, l'abstention forcée s'apparente parfois au constat d'une vulnérabilité structurelle. S'engager dans une compétition dont les règles du jeu, l'organe de tutelle, le corps électoral sont unilatéralement définis reviendrait pour cette opposition-là à souscrire par avance à sa propre éviction. Donc moi je dis que le boycott s'érige souvent simultanément en posture de protestation éthique et en expédient de sauvegarde face à l'impossibilité matérielle et réglementaire de concourir aux armes légales et aux armes égales. Voilà, c'est ma position, manière de voir.
0: Il y a aussi le collectif qui interpelle. Hein. Nous avons malheureusement moins de 2 minutes qui nous restent. On va quand même poser cette question. Le collectif interpelle en particulier la France pour qu'elle ne soutienne pas un processus qui, selon eux, installe un régime autoritaire. Vous, personnellement, comment voyez-vous la position de la France et de la communauté internationale face à tout ceci? Est-ce qu'on sent aujourd'hui une forme de tolérance diplomatique tant que le pouvoir garantit une certaine stabilité?
7: Bon, il faut le dire, on peut répondre par oui et non à la fois. Dans le sens où on l'a vu, il y a une certaine tolérance, c'est vrai, vis-à-vis du régime de Conakry, et non parce que le changement dont on parle et dont il est question doit être porté par les acteurs politiques et ceux de la société civile eux-mêmes. Pourquoi? Parce que la situation qui prévaut dans un pays, généralement, n'est pas le résultat du soutien des puissances étrangères. On l'a vu dans certains pays où il y a eu des changements démocratiques, Mais on savait également que ceux qui étaient là au pouvoir avaient vraiment des positions de faveur vis-à-vis de la France. Et ce qui est important, c'est que la responsabilité revient aux leaders politiques, revient à la société civile, revient à ceux qu'on appelle les forces du changement. Alors, à l'analyse, on peut dire que la posture des partenaires bilatéraux, au premier rang desquels la France, vous l'avez dit, et des organisations occidentales ou régionales, obéit à un arbitrage constant entre les principes démocratiques et les réalités géopolitiques. On a vu comment évolue aujourd'hui la stratosphère politique. Donc cette position s'explique d'abord par le paradigme de la stabilité régionale. L'Afrique de l'Ouest, quoi qu'on dise, elle est stable. La Guinée est un pays stable. Depuis le 5 septembre 2021, il faut reconnaître que le pays est stable. Il n'y a plus de manifestations où on déplore des morts d'hommes. On peut dire que le dialogue politique existe, même si la plupart des acteurs se retrouvent aujourd'hui à l'étranger.
0: Alpha Abdoulaye Diallo, journaliste et analyste politique, merci beaucoup pour toutes ces explications. Au revoir, monsieur Diallo.
7: Merci à vous, merci à vous, merci à vos auditeurs et téléspectateurs. Merci.
0: Et voilà, on referme ce chapitre guinéen pour ouvrir celui de la République démocratique du Congo. En mission à Goma, la représentante AD intérim de l'OMS en RDC, Dr Anne Ancia, a annoncé le renforcement de mesures de riposte contre l'épidémie d'Ebola qui sévit actuellement en Ituri et dans les deux Kivus. Au cours d'une rencontre avec les autorités sanitaires locales, l'OMS a évoqué plusieurs mesures urgentes destinées à protéger la population de Goma et des provinces voisines. L'Organisation mondiale de la santé a également annoncé l'acheminement imminent de 6 tonnes de matériel de protection individuelle ainsi que 6 tonnes de médicaments destinés aux structures sanitaires de Goma et des zones touchées. Gisèle Kaimbani nous fait le point.
8: La représentante ad intérim de l'Organisation mondiale de la santé OMS pour la République démocratique du Congo a séjourné hier en ville de Goma au nord Kivu, à provenance de Kigali au Rwanda. Dr Anne Ancia a annoncé l'arrivée dans les prochaines heures de 12 tonnes de matériel de protection individuelle et des médicaments pour lutter contre Ebola.
9: Nous avons discuté des mesures qui ont été prises à l'heure actuelle, et nous avons discuté des mesures de renforcement pour bien préparer la ville de Goma et la province du Sud-Kivu, des mesures de surveillance au point où il y a par exemple beaucoup de mobilité de la population pour continuer à protéger les populations de Goma et du Nord-Kivu. Surtout une collaboration franche avec la population. Nous avons besoin de la contribution de la population pour pouvoir gérer cette épidémie. Si vous voulez une réponse beaucoup plus concrète, nous avons 6 tonnes de matériel de protection individuelle et 6 tonnes de médicaments qui sont en transit, que j'attends l'information de quand ce cargo devrait arriver à Kigali, sur la ville de Goma.
8: Au jour d'aujourd'hui, 1000 personnes sont touchées par Ebola, 3600 contacts listés a fait attendre le ministre congolais de la Santé hier à Kinshasa dans un briefing à la presse. Roger Kamba revient sur les statistiques liées à cette 17e épidémie du virus Ebola en République démocratique du Congo.
10: Nous sommes autour de 1000 personnes qui sont touchées aujourd'hui, qui présentent des symptômes. Dans ces 1000 personnes-là, combien ont été confirmés Ebola, c'est 101 personnes. Alors, quand nous regardons le nombre de personnes décédées, encore une fois, décès probable, nous sommes autour de 200-220 personnes que nous pouvons dire son décès est probablement lié à Ebola. Maintenant, quand nous regardons les personnes décédées dont les tests sont positifs, donc nous sommes sûrs de ça, eh bien, ils sont autour de 17. Nous regardons un autre chiffre qui est très important, c'est le nombre de personnes qui ont été en contact avec les malades. Nous sommes autour de 3600 personnes. Et là-dedans, nous classifions maintenant les contacts sévères, les contacts à très haut risque. Par exemple, une maman qui gardait son mari, ou qui gardait un enfant, ou un mari qui gardait sa femme. Ces contacts-là, eux, sont des contacts à haut risque. Et puis, il y a aussi des contacts parmi les personnes qui travaillent ensemble, avec quelqu'un qui est malade. Et puis ensuite, il y a des contacts, on va dire, occasionnels.
8: Localement à Goma, le coordonnateur de l'AFCM 23 appelle à mettre de côté les calculs politiques individuels pour lutter contre cette épidémie. Corneille Nanga souligne que la nécessité absolue, c'est la protection des populations des provinces touchées par cette maladie.
11: La résurgence de la maladie à virus Ebola dans notre pays constitue une menace sanitaire extrêmement grave qui exige de chacun responsabilité, discipline et solidarité. Ebola est un virus redoutable. Son pouvoir destructeur n'est pas à démontrer. Face à une telle menace, aucun calcul politique, aucune divergence, aucun intérêt particulier ne peut prévaloir sur la nécessité absolue de protéger les populations. Le moment est venu de comprendre que cette crise dépasse les appartenances politiques, les clivages et les oppositions. Le virus, lui, ne choisit pas ses victimes, il frappe indistinctement. C'est pourquoi nous appelons l'ensemble des populations, des autorités locales, des leaders communautaires, des acteurs sanitaires, des organisations humanitaires ainsi que toutes les forces vives à une mobilisation générale et immédiate contre cette épidémie.
8: Depuis Goma, Gisèle Kaimbani pour Channel Africa, Actualité.
0: Gisèle Kaimbani, merci. La fédération du parti au pouvoir en RDC, l'UDPS Johannesburg, a organisé dimanche une matinée politique à son siège de Pretoria. Le but de cette rencontre politique était de fixer l'opinion sur l'évolution de la situation politique en RDC. Plusieurs cadres et membres de la Fédération Afrique du Sud ont rehaussé de leur présence à cette manifestation qui a eu pour message central l'adhésion de l'UDPS Johannesburg à la nouvelle plateforme C4. On écoute Muleba Nyengelela, le président de la fédération UDPS section Pretoria, au micro de Joël Kabongo.
12: C'était essentiellement pour communiquer, notamment échanger avec la base, les militants de notre parti politique UDPS, la Fédération de l'Afrique du Sud. Et comme beaucoup de gens ici en Afrique du Sud le savent, il y a eu une certaine période de léthargie parce qu'il y avait une certaine crise au niveau du parti qui a failli nous diviser. Alors il fallait qu'on puisse renouer avec des sorties pour essayer de remettre les gens dans la logique de nous battre pour libérer ou aider notre pays à avancer. Et c'était une occasion aussi d'éveiller les consciences nationales, le sens de patriotisme. Comme tout le monde se reconnaissait à notre autorité de référence qui est le président de la République, il nous a donné des instructions claires pour que chacun puisse reprendre sa position initiale avant la crise et qu'on devait attendre les congrès pour résoudre certains problèmes et relancer les activités du parti en général, que ce soit au pays ou à l'extérieur du pays.
13: Quel est le message clé en dehors de cette crise interne, certainement de leadership au sein même de la fédération de l'UDPS? Est-ce que vous avez pu résoudre ce problème, si on peut le dire ainsi?
12: Oui, notre communication était surtout basée sur un problème d'actualité. Si on parle de la création des C4, le C4, je ne sais pas si vous êtes au courant.
13: Oui, parlez-nous-en brièvement. Qu'est-ce que ça représente, le C4?
12: Le C4, ça veut dire exactement Coalition des Congolais pour le changement de la Constitution. Et ça représente la Coalition des Congolais pour le changement de la Constitution. Et je disais que nous voulons que les gens puissent, ou les partis politiques qui sont avec nous, qui puissent se déclarer et s'afficher clairement qu'ils sont pour le changement de la Constitution, comme dans notre parti, UDPS, le parti au pouvoir. Nous voulons que cette Constitution soit changée pour des raisons évidentes. Vous savez que la Constitution de 2006 était fait sous le régime de Joseph Kabila. C'était notre pays était pratiquement occupé et que cette constitution a été pratiquement boutiquée par les ennemis de notre nation. Et cette constitution ne nous permet pas d'avancer. Et c'est une constitution qui nous a causé beaucoup de problèmes. Vous vous rappelez que quand le président Félix est entré dans les affaires au pouvoir, il devait faire un effort pour se débarrasser d'abord des PPRD. Ils étaient en coalition, mais ils ont tout fait pour les saboter en utilisant leur majorité au Parlement. C'est ce qui fait que le président Félix pratiquement a eu du mal même jusqu'à ce jour à travailler convenablement, mis dans une situation où on devait entrer en guerre d'agression avec le Rwanda. Nous pensons que pour éviter toute cette situation malencontreuse pour notre pays et pour qu'il y ait un certain développement au pays, il faudrait que les régimes même du pays soient adaptés aux réalités du pays.
0: Vous écoutiez donc Mouleba Niengelela, le président de la Fédération UDPS section Pretoria, au micro de Joël Kabongo. Voilà que nous revient Annick Allongé pour les informations sportives. Et c'est ainsi que s'ouvre la deuxième partie de Vue d'Afrique.
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1: Chers amis sportifs, bonjour. Cette page sportive s'ouvre par le football. L'équipe nationale du Maroc s'est imposée largement face au Burundi sur le score de 5-0 ce mardi 26 mai lors d'un match amical disputé à huis clos au complexe Mohamed VI de Mamora. Cette rencontre s'inscrivait dans le cadre du stage de préparation des Lions de l'Atlas pour la Coupe du Monde 2026. Les buts marocains ont été inscrits par Ayoub El Kabi à la 59e minute, Toufik Mbetayeb à la 71e minute et Soufiane Benjdida à la 80e minute. Ce succès a permis au sélectionneur Mohamed Ouabi d'évaluer la forme de plusieurs joueurs et de tester différentes options tactiques loin de la pression du public. Un autre match amical est prévu face à Madagascar avant l'annonce de la liste finale des joueurs retenus pour le mondial. Le Maroc débutera sa campagne le 13 juin par un choc contre le Brésil avant d'affronter l'Écosse et Haïti. À quelques jours du coup d'envoi de la Coupe du Monde 2026, la RDC fait face à une situation délicate. La Fédération congolaise de football a officiellement demandé à la FIFA de rembourser les billets achetés par des nombreux supporters des Léopards empêchés de voyager vers les États-Unis. Explication.
14: Selon plusieurs médias, une grande partie des fans congolais n'ont pas obtenu leur visa américain alors que le tournoi approche. Cette complication serait liée à un nouveau foyer d'Ebola signalé en RDC. Les autorités sanitaires américaines ont renforcé les contrôles et suspendu temporairement certains déplacements en provenance de pays jugés à risque, dont la RDC, l'Ouganda et le Soudan. La Fédération congolaise souhaite que la FIFA garantisse le remboursement des billets pour les supporters concernés. Cette édition reste pourtant historique. Les Léopards retrouvent la scène mondiale plus de 50 ans après leur unique participation au Mondial 1974 en Allemagne.
1: La Fédération malienne de football serait sur le point de nommer Florent Ibengué comme nouveau sélectionneur des Aigles. Selon plusieurs sources concordantes, l'ancien entraîneur des Léopards de la RDC devrait succéder au Belge Tom Saint-Fit, même si quelques détails administratifs restent à finaliser avant l'officialisation. Actuellement sur le banc du club tanzanien Azam FC, le technicien congolais des 63 ans est réputé pour sa rigueur tactique et sa capacité à bâtir des équipes compétitive. Son palmarès en sélection reste marquant. Une médaille de bronze à la CAN 2015 et un sacre historique au CHAN 2016 avec la RDC. En club, Ibengué a brillé avec la AS Vita Club, finaliste de la Coupe de la Confédération en 2018, avant de confirmer son statut à la RS Berkane au Maroc avec plusieurs trophées nationaux et continentaux. Si sa nomination est confirmée, Ibengué incarnera un nouveau souffle pour les Aigles du Mali en quête de continuité et de résultats majeurs sur la scène africaine. Au volley basketball, la Basketball Africa League BAL 2026 a livré son verdict à l'issue des quarts de finale disputés à Kigali. Quatre clubs se sont qualifiés pour le dernier carré. Le représentant libyen Al Ahly a dominé le club africain de Tunis, tandis que le Petro de Luanda a validé son billet en s'imposant face à Dar City de la Tanzanie. Le club égyptien Al Ahly SC poursuit son parcours après sa victoire contre l'ASC Ville de Dakar. Enfin, le RSSB Tigers du Rwanda complète le tableau grâce à leur avance acquise à l'aller face au FUS Rabat malgré une défaite au retour. Les demi-finales se jouent les 27 et 28 mai à la Beka Arena. Ce mercredi, Al Ahly affronte le Petro de Luanda, remake de la finale 2024. Jeudi, Al Ahly SC sera opposé au RSSB Tigers porté par leur public. Les vainqueurs décrocheront leur place pour la finale du 31 mai au terme d'une saison marquée par des conférences de Pretoria et Rabat. Nous allons boucler par le handball, le championnat d'Afrique des clubs vainqueur des Coupes 2026 et la Supercoupe Finale 4, initialement prévue à Kinshasa dès le 1er juin, ont été reportés à des dates ultérieures en raison de l'épidémie d'Ebola qui sévit dans l'est de la RDC. La Fédération congolaise de handball a confirmé la décision après une correspondance de la Confédération africaine de handball. Une mission d'évaluation conduite par le vice-président angolais Pedro Goudino est attendue à Kinshasa pour examiner la situation avant de fixer un nouveau calendrier. Et c'est tout pour ce bulletin de sport. Merci de l'avoir suivi. Au revoir.
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0: Le sport, c'est fini, mais l'information continue bel et bien sur Vue d'Afrique. Merci à tous de rester connectés. C'est au Niger que l'on s'envole. Ce lundi 25 mai 2026 a marqué le début d'une vaste campagne de sensibilisation sur la prévention, sur les risques liés aux mines, qui touchera tout le pays avec une attention particulière sur les zones affectées par les conflits. En effet, depuis plus de 10 ans, le pays est confronté à des attaques des groupes terroristes dans presque la quasi-totalité des 8 régions qu'il compte, avec des engins explosifs improvisés semés dans certains endroits qui ont d'ailleurs fait des victimes. Le gouvernement nigérien, appuyé par l'UNICEF, lance cette campagne d'éduquer les communautés à reconnaître les dangers des mines, ce qui va permettre de sauver des vies humaines. Récit de Kabirou Chefouzara de Pouyamé.
15: C'est parti pour la campagne nationale d'éducation au risque des mines, restes explosifs des guerres et engins improvisés. C'est d'ailleurs le secrétaire général de la présidence de la République du Niger, M. Salou Moussi, qui a donné le coup d'envoi.
16: La cérémonie qui nous réunit aujourd'hui, consacrée au lancement de la campagne nationale d'éducation au risque des mines, des restes explosifs de guerre et des engins explosifs improvisés, a pour objectif principal d'élargir la diffusion de messages de prévention à un plus grand nombre de populations d'acteurs étatiques et humanitaire afin de réduire le risque et sauver des vies. Cette initiative intervient dans un contexte sécuritaire marqué par la persistance des menaces liées aux mines, aux RG, aux REG et aux EIE, utilisées de manière lâche et indiscriminée par les groupes armés terroristes. Ces engins constituent un danger permanent pour le populations civiles, les personnels humanitaires, les forces de défense et de sécurité sur quelques parties du territoire national.
15: Les mines, les engins explosifs improvisés sont souvent invisibles, surtout pour les enfants. Madame Djanabou Mahonde, représentante résidente de l'UNICEF au Niger, a mis l'accent sur les risques qu'encourent les enfants.
17: Aucun enfant, aucune fille, aucun garçon ne devait risquer sa vie sur le chemin de l'école, dans un champ, au marché ou tout simplement en jouant. Et pourtant, cette réalité demeure, hélas, pour de nombreuses familles vivant dans des zones exposées à ces dangers. Ces menaces sont souvent invisibles. Un objet abandonné, un engin dissimulé ou un simple geste de curiosité peuvent suffire à provoquer des drames irréversibles.
15: Au Niger, cette menace est bien réelle. Elle limite la mobilité, entrave l'accès aux services essentiels et fragilise les moyens de subsistance. La question des mines, restes explosifs de guerre et engins improvisés est prise en compte par la Commission nationale de collecte et de contrôle des armes illicites. Colonel Guedel Moussa Mahamadou, secrétaire permanent de la Commission.
18: La campagne nationale d'éducation au risque des mines, des restes explosifs de guerre et des engins explosifs improvisés intervient dans un contexte sécuritaire marqué par la recrudescence des menaces liées à ces engins de mort lâchement posés et de façon indiscriminée par des groupes armés terroristes et mercenaires n'ayant aucun autre objectif que d'hypothéquer la sécurité physique et collective des communautés vivant dans les zones jadis riches pour leur potentiel agro-silvo-pastoral et minier. Le danger que constituent ces engins explosifs pour les populations, le personnel humanitaire et les forces de défense et de sécurité nous a conduit à conceptualiser un ensemble d'initiatives visant à sensibiliser le maximum de communautés.
15: Cette campagne repose déjà sur des bases solides. Plus de 150 membres au personnel de l'UNICEF et plus de 100 partenaires gouvernementaux et humanitaires ont été formés pour renforcer les capacités de prévention et de sensibilisation. Kabiru Chef Zara, depuis Niamey, pour Channel Africa.
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0: C'est un signal fort d'un réchauffement des relations entre Niamey et Cotonou. Lors de son investiture, le nouveau président du Bénin, Romuald Ouadani, a tendu la main au pays de l'Alliance des États du Sahel en appelant de ses voeux la coopération dans la lutte contre le terrorisme. Le Niger a été représenté à la cérémonie par son premier ministre, Ali Lamine Zène, un signe d'une volonté manifeste de tourner la page d'une crise diplomatique ouverte depuis le renversement du président Mohamed Bazoum en juillet 2023. Et pour en parler, nous sommes en ligne avec l'analyste politique Ibrahim Moussa. Monsieur Moussa, bienvenue sur Vue d'Afrique. Bonjour.
21: Bonjour madame.
0: Alors le départ de Patrice Talon semble changer l'atmosphère entre les deux pays. Est-ce que le problème était surtout politique ou est-ce qu'il y a des désaccords plus profonds qui restent entiers ?
21: Effectivement, comme vous l'avez dit dans votre introduction, le dimanche dernier, une délégation nigérienne conduite par le Premier ministre Mohamed Lamine Zène, accompagnée du ministre d'État, ministre de l'Intérieur, le général de division Tumba Mohamed, du directeur de cabinet du président de la République, s'est rendue au Bénin pour prendre part à la cérémonie d'investiture du nouveau président béninois Ouadani. Le déplacement du Niger a quand même suscité beaucoup d'espoir au niveau des deux pays, tant au Niger qu'au Bénin. Parce que tous ceux qui ont suivi les médias, ceux qui ont suivi la télévision le jour-là, ont vu comment la délégation nigérienne a eu une ovation, a été vraiment acclamée, a été applaudie. Ce qui prouve que le Niger, le Bénin, attendait de faire ferme ce déplacement. Maintenant, pour répondre à votre question, la crise, elle est vraiment profonde et elle est même politique. Parce qu'en réalité, si vous vous rappelez, il y a trois semaines de cela, début mai, lorsque le ministre d'État, ministre de l'Intérieur, le général de division Mohamed Tumba, était l'invité de la télévision nationale, la question lui a été posée pour savoir, Talon est en train de partir. Après Talon, est-ce que ça veut dire que le Niger va renouer ses relations avec Cotonou? Il a dit non, Talon n'est pas le problème. Le problème, c'est la France. Le nouveau président qui viendra, tant qu'il va continuer à coopérer avec la France, comme l'a fait Talon, le Niger ne va pas s'entendre avec le Bénin. Mais maintenant, la visite de haut niveau qui a été effectuée avant-hier à Cotonou, parce qu'il faut le signaler, parmi les trois pays du Sahel, seul le Niger a envoyé une délégation conduite par le Premier ministre. Les autres, c'est les ministres des Affaires étrangères, s'agissant du Mali et du Burkina Faso. Donc, en faisant ce déplacement, plusieurs observateurs, y compris au Niger et au Bénin, estiment que Chacun est en train de faire un appel du pied.
0: Mais sans vouloir vous interrompre, Monsieur Moussa, est-ce que ce genre de crise, dans ce genre de crise, est-ce que les gestes symboliques suffisent encore après 3 ans de fermeture?
21: Oui, ces gestes symboliques, c'est le déclic d'une décrispation. Parce que pour un pays avec lequel on a fermé la frontière depuis 3 ans, et un pays dont on ne s'entend même pas, les 2 ambassadeurs ont été rappelés. Niamey a rappelé son ambassadeur, Cotonou a aussi rappelé son ambassadeur. Les liens diplomatiques étaient au plus bas, envoyant une telle délégation de haut niveau. Donc vraiment, c'est un signe d'une décrispation. Maintenant, on attend voir ce qui va se passer, comme disent les Anglais, with Annecy.
0: Mais est-ce qu'on peut dire que le Niger est-ce que cette crise a poussé le Niger à prendre à se passer du Bénin? Ou est-ce qu'au fond, les deux pays restent trop dépendants l'un de l'autre pour maintenir cette rupture longtemps?
21: Oui, le Niger ne peut pas s'en passer et ne sait pas en passer du Bénin, tout comme le Bénin. Parce que malgré que la frontière ait été fermée, ne perdons pas de vue que la quasi-totalité de ce qu'il y a comme marchandises qui transitent par le port du Bénin, en passant cette fois-ci par le Nigeria, dans l'état de Kébi. Et l'état de Kébi, maintenant, il y a la frontière avec le Niger, qui est le Gaïa, qui est au niveau de Gaïa plutôt, excusez-moi. C'est par là que transitent toutes les marchandises qui sont à destination du Niger. Donc les camions quittent Cotonou, maintenant ils partent à la frontière du Nigeria, ils traversent un peu le Nigeria et ils rentrent au Niger. Donc même si la frontière est hermétiquement fermée entre les deux pays, mais quand même les transactions se poursuivent par la frontière du Nigeria par laquelle les marchandises nigériennes transitaient. Donc c'est pour dire que vraiment les relations ne sont pas directes, mais on continue à les entretenir d'une autre manière.
0: Et Romuald Ouadani a parlé de coopération face au terrorisme. Est-ce que la sécurité peut devenir un terrain de réconciliation même quand la confiance politique est abîmée?
21: Oui, en réalité, le problème, c'est même la question terroriste. Même avec Patrice Talon, qu'est-ce que Niamey reprochait à Cotonou? Niamey reprochait à Cotonou d'abriter des soldats français qui sont en train de détenir des terroristes sur le territoire béninois. Parce qu'à chacune de ces sorties, le président de la République du Niger, le général d'armée Abdourahmane Tani, c'est ce qu'il pointe du doigt. Il pointe Patrice Talon d'un doigt accusateur en disant que Patrice Talon est en train d'accueillir sur son territoire des bases militaires françaises qui sont là en train de former des terroristes qui vont attaquer le Niger. Donc la question de lutte contre le terrorisme, c'est même ça le vrai problème entre les deux pays. Donc aujourd'hui, si Ouadani parle de conjugaison d'efforts ou de synergies pour lutter contre le terrorisme, je pense qu'il est en train d'aller dans le sens du discours qu'il n'y a mieux à entendre.
0: Et ce qui frappe dans cette crise, c'est que les populations des deux côtés semblent vouloir l'apaisement. Est-ce qu'on assiste à un moment où les intérêts économiques et sociaux pèsent davantage que les tensions entre les dirigeants?
21: Oui, écoutez madame, Cotonou est le port le plus proche du Niamey. Comme vous le savez, le Niger et d'ailleurs les 3 pays de l'AES sont des pays enclavés. Le Niger n'a aucune débouchée au niveau de la mer. Le port le plus proche, c'est Cotonou. Donc, si la frontière entre le Bénin et le Niger est ouverte, il serait plus facile aux commerçants, aux importateurs nigériens d'aller directement faire leurs commandes au niveau du port de Cotonou, les acheminer directement au Niger. Ça va, ils vont non seulement gagner en distance et ils vont aussi gagner du point de vue des prix et aussi des bénéfices qu'ils vont gagner. Parce qu'aujourd'hui, si un camion quitte le port du Bénin, il faut qu'il passe par le Nigeria, ensuite rentrer par le Niger. Vous voyez ce que ça coûte à la place que si le camion quitte Niamey directement sur Cotonou et vice-versa. Donc, les citoyens ont tout à fait intérêt à ce que les relations se rétablissent. Parce qu'aujourd'hui, depuis la fermeture de cette frontière, chacun l'a senti au moins dans son assiette. Ce qui veut dire que si ça dépend des populations, pour elles, depuis le jour où le Premier ministre a effectué le déplacement de Cotonou, elles attendent à ce qu'on dise qu'à la minute qui suit, la frontière a été ouverte.
0: Je disais une dernière question dans la minute qui nous reste. La nomination d'un ancien ambassadeur du Bénin au Niger comme ministre délégué à la Défense est-elle un signal fort ou juste une coïncidence en quelques mots?
21: Non, moi je pense que c'est loin d'être une coïncidence. Ça doit être un signal fort. À l'entame de l'émission, je vous disais que l'ovation que l'équipe nigérienne a eue lorsqu'on a appelé le nom de la délégation qui représentait le Niger, à savoir le nom du Premier ministre Mamadou Lamine Zène, c'était vraiment une ovation qui a impressionné et qui a attiré l'attention de tout le monde. Donc, de la même manière, dans ces applaudissements-là, ont été un message. De la même manière, la nomination de l'ancien ambassadeur du Bénin à Niamey, qui a été cassé par les autorités nigériennes, est aussi un autre message que les Nigériens doivent comprendre.
0: Ibrahim Moussa, merci pour toutes ces explications. Vous êtes analyste politique. Merci encore, Monsieur Moussa. Au revoir.
21: Merci, Madame. Merci.
0: Nous refermons ce chapitre nigérien et je cède le micro à Yam Shekifu du service Swahili qui nous parle comme d'habitude des gros titres de Darubini Africa. Henry, bonjour.
3: 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Merci.
0: Merci, ce sont les gros titres de Darubini Africa. Restez donc connectés, mais en attendant, l'information en français continue avec l'actualité économique que nous présente Kabongo.
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22: Madame, Monsieur, bonjour, bienvenue à cette nouvelle édition en Afrique du Sud. Nouvelle étude rendue publique ce mercredi 27 mai révèle que la caféine affecte différemment les consommateurs sud-africains. Le porte-parole du Conseil sud-africain de la marque caféine Rooibos, Adèle Dutoit, affirme avoir constaté actuellement une évolution des habitudes de consommation locale vers des alternatives plus sûres. Des données scientifiques récentes ont révélé que les effets de la caféine sont très variants sur les consommateurs. Les chiffres montrent qu'environ 10% des personnes consommant des produits contenant de la caféine sont considérées comme des métaboliseurs lents. Ces personnes courent un risque accru d'anxiété et des palpitations cardiaques, même avec des faibles doses de caféine. Les experts de la santé ont également averti que le vieillissement naturel associé aux fluctuations hormonales peut intensifier considérablement ses effets secondaires négatifs. Au Sénégal, l'agence de notation financière Bloomfield Investment Corporation a baissé lundi la perspective associée à la note souveraine du Sénégal de stable à négative, tout en maintenant la note de long terme en monnaie locale. Dans un communiqué publié mardi, l'agence indique également que la note de court terme en monnaie locale demeure fixée à 3A. Toutefois, l'ensemble de la notation du pays est désormais placé sous surveillance. Bloomfield explique cette décision par la détérioration récente de l'environnement politique et institutionnel du pays. Selon l'institution financière, cette situation politique pourrait accentuer les risques de blocage institutionnel avec des conséquences possibles sur la continuité des politiques publiques ainsi que sur la coordination économique et budgétaire. Dans sa fiche de notation couvrant la période novembre 2025 à mai 2026, Bloomfield révèle des tensions importantes sur la liquidité, une pression accrue sur les finances publiques et des besoins élevés, des refinancements sur les marchés nationaux et internationaux.
23: L'agence pointe également plusieurs vulnérabilités structurelles, notamment l'aggravation du déficit budgétaire, un endettement élevé et une forte

0: l'inauguration le week-end dernier de 8 nouvelles infrastructures routières représentant plus de 22 km de voirie moderne pour un investissement global estimé à plus de 40 milliards de francs CFA. Les infrastructures inaugurées comprennent notamment la rocade nord reliant l'échangeur du nord à la route nationale numéro 3, l'avenue du Mogo Naba, l'avenue Yenega, la rocade nord-ouest ainsi que plusieurs voiries stratégiques desservant les installations sécuritaires et administratives de la capitale. Aussi, le principal ouvrage du projet, la rocade nord qui s'étend sur 10 230 km, comprend également 1375 mètres de contre-allées ainsi qu'un réseau d'assainissement de drainage de plus de 20 km linéaires. Ces nouvelles infrastructures interviennent dans un contexte de forte croissance démographique et d'expansion urbaine à Ouagadougou où la pression sur les réseaux routiers ne cesse de s'intensifier. En Côte d'Ivoire, le gouvernement a mobilisé mardi 110 milliards de francs CFA sur le marché financier régional de l'Union économique et monétaire ouest-africaine UEMOA à l'issue d'une opération d'adjudication ayant suscité un fort intérêt des investisseurs. Selon les données publiées par UEMOA Titre, l'émission portée sur des bons du Trésor à 364 jours ainsi que sur des obligations assimilables du Trésor de 3 à 5 ans pour un montant initial de 100 milliards de francs CFA. L'opération a enregistré des souscriptions globales de 138 milliards francs CFA, soit un taux de couverture de 138% sur ce montant. Le Trésor ivoirien a rendu 110 milliards de francs CFA, représentant un taux d'absorption de 79%, tandis que 28 milliards de francs CFA de soumission ont été rejetés.
1: Les obligations à 5 ans concertent l'essentiel de la demande avec 89,12 milliards francs CFA de souscription entièrement retenus. A l'inverse, les bons du Trésor à 1 an n'ont donné lieu à aucune attribution, les 11 milliards francs CFA proposés ayant été intégralement rejetés. Les rendements moyens pondérés se sont établis à 6,44% pour les obligations à 3 ans et à 7,16% pour celles à 5 ans. Les investisseurs ivoiriens ont largement dominé cette levée de fonds avec plus de 123 milliards francs CFA de soumission, devant ceux du Sénégal et du Bénin. Cette opération intervient dans un contexte de forte sollicitation du marché régional par les États de l'UEMOA pour financer leurs besoins budgétaires et leurs projets d'investissement.
0: Nous bouclons avec le Maroc qui est devenu la première économie industrielle du continent africain devant l'Afrique du Sud. C'est ce qu'indique un rapport sur l'indice d'industrialisation en Afrique édition 2025 publié mardi par la Banque africaine de développement BAD. Ce rapport souligne la montée en puissance de l'industrie marocaine dans le chaîne des valeurs continentales présenté en marge des assemblées annuelles 2026 de BAD. Ce rapport montre une récomposition progressive de la hiérarchie industrielle africaine. Le Maroc y apparaît désormais comme le pays le mieux positionné du continent en matière de développement industriel devant l'Afrique du Sud, longtemps considérée comme la principale base manufacturière africaine. L'institution panafricaine attribue cette progression à une montée en gamme industrielle soutenue, à la diversification des exportations et à une politique industrielle jugée vigoureuse. Fin de cette page, cette édition. Merci de l'avoir suivi.
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3: C'est bien la fin de Vue d'Afrique, bel et bien la fin de Vue d'Afrique. Mais avant de se séparer, petit rappel des gros titres d'aujourd'hui. En Guinée, l'opposition et plusieurs organisations de la société civile ont appelé au boycott des élections législatives et locales prochaines. Nous avons aussi parlé de la représentante AD intérim de l'OMS en RDC qui a annoncé le renforcement des mesures de riposte contre l'épidémie d'Ebola qui sévit actuellement en RDC. 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Je suis Joëlle Mouteba et à la production du magazine, c'est Guillaume Kabisoso à la mise en onde de cette édition. C'était Kato. Merci pour votre fidélité et à demain sur Vue d'Afrique, Channel Africa.

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